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1: Je sais que c'est dur, mais faut se faire au changement, tu vois. 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Et donc de grogner, son choix est fait, c'est comme ça. N'en fais pas trop, ton attitude risque de t'éloigner, crois-moi. Il faut que tu comprennes, puisque tu dis les mettant que ça. Désormais, vous serez trois, lui, elle et toi. Ta mauvaise foi, elle aimerait bien que ça s'arrête. 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Elle n'en peut plus, tu n'es qu'un chien, c'est trop bête. La situation avait pourtant l'air d'être plus nette. Elle t'aime, ça fait. Ta mauvaise foi l'inquiète. Après toutes ces soirées passées seules en tête à tête, chaque chose a une fin, et c'est la fin de la fête. Car bientôt il ne restera plus qu'elle et lui.